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0: 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Allez, on commence avec sur TF1 ce soir, France-Côte d'Ivoire en match amical de football. France 2, envoyé spécial. France 3, la mort de la plage. Canal, Silo. M6, la comédie Champagne. Alors que le week-end approche, Guillaume, professeur à l'université, va chercher en minivan sa femme, Céline, et leurs amis Johanna, Jean et Marie pour les emmener dans une vaste demeure non loin de Reims, où ils sont chaleureusement accueillis par André, le maître des lieux. Tous sont des amis de longue date de Patrick, qui doit prochainement enterrer sa vie de garçon. Patrick est en effet sur le point. Christine, tout juste rentrée de Los Angeles, seulement, bien que très liée à Patrick, ses amis ne semblent pas apprécier sa jeune promise. C'est ce soir, c'est sur M6 et c'est donc la comédie Champagne. Et enfin, pour être complet, sur la TNT, TMC, Radin, T18, La Chute et Novo 19, Ange et Démon. Voilà, je vous laisse faire votre choix et par avance, une excellente soirée devant votre télévision.
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3: Beaucoup d'instabilité annoncée pour ce jeudi avec une alternance de nuages, d'éclaircies, de rares averses et quelques orages également prévus localement, notamment sur toute la partie est du pays, avec des rafales de vent qui pourront aller jusqu'à 80 km/h dans tout l'Hexagone. Et en ce qui concerne les températures, on prévoit entre 9 et 14 au plus bas. Il fera jusqu'à 18 à Chaumont l'après-midi, 20 degrés à Paris, 26 à Nice, 27 à Perpignan et jusqu'à 28 à Montpellier pour la maximale.
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1: Bonjour, une nouvelle plainte pour viol sur mineur vise Jérôme Barella, le suspect principal dans la disparition de la jeune Layana dans le Gers. Il est désormais au cœur de plusieurs dossiers d'agression sexuelle sur mineur. Le gouvernement ouvre une enquête administrative pour déterminer d'éventuels dysfonctionnements dans le suivi de cet homme de 41 ans. Les recherches pour retrouver la collégienne, elles, se poursuivent. Un premier tronçon de l'A69 ouvre la circulation ce jeudi en Haute-Garonne. Les usagers vont pouvoir utiliser deux voies de circulation dans chaque sens et un nouvel échangeur à Verfeil sur cette portion de 9 km. La vitesse restera limitée à 110 à cause des travaux qui se poursuivent. Le reste de l'autoroute Castres-Toulouse doit ouvrir mi-octobre, sauf décision contraire de la justice, actuellement saisie toujours et encore par les opposants. L'Assemblée nationale adopte en première lecture un texte pour limiter l'exposition au cadmium. Les Français sont très exposés, plus que leurs voisins européens, car l'Hexagone bénéficie depuis longtemps d'une dérogation qui lui permet de forcer la dose sur ces engrais contenant ce métal lourd classé cancérogène, mutagène et toxique pour la reproduction. Fin de tournée canadienne pour Patrick Bruel, les trois concerts de l'artiste prévus à Montréal ont été déprogrammés ce mercredi, actant l'abandon total de sa tournée outre-Atlantique après de précédentes annulations à Québec. Le chanteur accusé de violences sexuelles est visé par au moins 4 enquêtes pour viol en France et une procédure en Belgique. Patrick Bruel a aussi annulé ses représentations européennes prévues jusqu'à l'automne alors qu'une nouvelle manifestation féministe a eu lieu hier soir devant le théâtre où il se produit. Au Moyen-Orient, un espoir de paix, Israël et le Liban déclarent s'être accordés sur la mise en œuvre d'un cessez-le-feu, notamment subordonné à l'arrêt complet des tirs du Hezbollah. Les deux pays ont également convenu de participer à un nouveau cycle de pourparlers la semaine du 22 juin en vue d'un accord global. Enfin, du sport et du tennis pour terminer ce flash avec bien évidemment un tour du côté de Roland-Garros et beaucoup de surprises hier. Flavio Cobolli, l'Italien, a éliminé Félix Auger-Aliassime et décroche ainsi sa première demi-finale en Grand Chelem. Le 14e joueur mondial s'est imposé en 4-7 et puis grosse surprise également avec l'élimination de la numéro 1 mondiale Arina Sabalenka qui a déclaré vouloir arrêter le tennis.
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1: Beaucoup d'instabilité annoncée pour ce jeudi avec une alternance de nuages, d'éclaircies, de rares averses et quelques orages également prévus localement, notamment sur toute la partie est du pays, avec des rafales de vent qui pourront aller jusqu'à 80 km/h dans tout l'Hexagone. Et en ce qui concerne les températures, on prévoit entre 9 et 14 au plus bas. Il fera jusqu'à 18 à Chaumont l'après-midi, 20 degrés à Paris, 26 à Nice, 27 à Perpignan et jusqu'à 28 à Montpellier pour la maximale.
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2: Roberto Esquivel Cabrera détient le record du monde du plus gros zizi. Voilà, c'est dit. Attention messieurs, asseyez-vous. Le petit oiseau de Roberto mesure au repos 48 cm, vous avez bien entendu, pour un poids, parce qu'il l'a pesé, pour un poids de 907 grammes, quasi 1 kg le machin. Du coup, ben le pauvre, même s'il est content de détenir un tel record, il galère un peu au quotidien, il touche même une pension d'invalidité, parce que du coup, il peut pas bosser avec ça.
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1: Bonjour à tous, l'horoscope de ce jeudi 4 juin, on commence avec les béliers. La joie sera au rendez-vous aujourd'hui, ne vous laissez pas influencer par les mauvaises ondes. Taureau, la sincérité de votre discours plaît, vous devez poursuivre dans cette lancée. Les gémeaux, vous vous mettez trop de pression, offrez-vous du repos. Cancer, votre curiosité est démesurée, faites attention car ça pourrait bien vous jouer des tours. Les lions, la créativité sera votre allié du jour. Les vierges, ne renoncez pas à vos ambitions, vous en êtes capables. Les balances, votre entourage sera aux petits soins, vous devez en profiter. Les scorpions, vous avez des doutes sur votre avenir, laissez faire le temps. Sagittaire, une rencontre va venir perturber votre équilibre, lâchez-vous mais gardez le contrôle. Les capricornes, vous aurez une force intérieure et une détermination qui vous permettront d'atteindre l'objectif que vous visez. Les Verseaux, votre vie professionnelle est très prenante, vous devez apprendre à la mettre de côté. Et puis les poissons, vous avez tendance à négliger votre bonheur pour celui des autres, faites attention.
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1: 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Nous sommes le jeudi 4 juin, 155e jour de l'année, nous fêtons les Clotildes. Les Clotildes sont déterminées et font tout pour obtenir ce qu'elles veulent, leur valant d'ailleurs la qualification de femme capricieuse. Le chanteur Antoine a 82 ans, l'acteur Patrick Préjean a 82 ans, 32 ans pour le rappeur Lorenzo, 27 ans pour Central C, les 56 ans du DJ Richie Hawtin, Noah Wyle a aujourd'hui 55 ans, c'était lui Carter dans la série Urgence. Angelina Jolie a 51 ans et puis la mannequin Bar Raffaelli a aujourd'hui 41 ans. Bon anniversaire à vous aussi, peut-être né un 4 juin. 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
3: Beaucoup d'instabilité annoncée pour ce jeudi avec une alternance de nuages, d'éclaircies, de rares averses et quelques orages également prévus localement, notamment sur toute la partie est du pays, avec des rafales de vent qui pourront aller jusqu'à 80 km/h dans tout l'Hexagone. Et en ce qui concerne les températures, on prévoit entre 9 et 14 au plus bas. Il fera jusqu'à 18 à Chaumont l'après-midi, 20 degrés à Paris, 26 à Nice, 27 à Perpignan et jusqu'à 28 à Montpellier pour la maximale.
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1: Bonjour, on le retrouve dans le pain, les céréales ou bien encore les pommes de terre, le cadmium. L'Assemblée nationale a adopté en première lecture un texte pour limiter l'exposition des Français à ce métal lourd et classé cancérogène, mutagène et toxique pour la reproduction. Les Français beaucoup plus exposés que leurs voisins à cause d'une dérogation qui permet au pays de dépasser les normes européennes. Des dizaines de gendarmes toujours mobilisés pour retrouver Layana dans le Gers. Parallèlement, une nouvelle plainte pour viol sur mineur vise Jérôme Barella, principal suspect dans cette affaire. L'homme de 41 ans est désormais au cœur de plusieurs dossiers d'agression sexuelle sur mineurs après une nouvelle plainte déposée hier, et le gouvernement ouvre une enquête administrative pour déterminer d'éventuels dysfonctionnements de la justice dans le suivi de son dossier. Un tout premier tronçon de la 69 ouvre à la circulation ce jeudi. Les usagers vont pouvoir utiliser deux voies de circulation dans chaque sens sur une portion de 9 km. La vitesse y reste limitée à 110 à cause des travaux qui se poursuivent. Le reste de l'autoroute Castres-Toulouse doit ouvrir mi-octobre, sauf décision contraire de la justice toujours saisie par les opposants. Fin de tournée canadienne pour Patrick Bruel. Les trois concerts de l'artiste prévus à Montréal ont été déprogrammés hier, actant l'abandon total de sa tournée outre-Atlantique après de précédentes annulations à Québec. Le chanteur accusé de violences sexuelles a aussi annulé ses représentations européennes prévues jusqu'à l'automne, alors qu'une nouvelle manifestation féministe a eu lieu hier soir devant le théâtre où il se produit. Enfin, un espoir de paix au Moyen-Orient. Israël et le Liban ont déclaré s'être accordés sur la mise en œuvre d'un cessez-le-feu, notamment subordonné à l'arrêt complet des tirs du Hezbollah. Les deux pays ont également convenu de participer à un nouveau cycle de pourparlers la semaine du 22 juin en vue d'un accord global, selon la déclaration signée par les États-Unis, Israël et le Liban. En sport, beaucoup de surprises hier à Roland-Garros avec l'élimination de la numéro 1 mondiale Arina Sabalenka qui a déclaré vouloir arrêter le tennis. Flavio Cobolli a lui éliminé Félix Auger-Aliassime et décroche sa première demi-finale en Grand Chelem. Et puis enfin du basket avec Victor Wembanyama. Wemby qui n'était pas au mieux de sa forme hier, le Français et ses coéquipiers des San Antonio Spurs se sont inclinés contre les New York Knicks 95-105 dans le premier match des finales NBA.
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1: Beaucoup d'instabilité annoncée pour ce jeudi avec une alternance de nuages, d'éclaircies, de rares averses et quelques orages également prévus localement, notamment sur toute la partie est du pays, avec des rafales de vent qui pourront aller jusqu'à 80 km/h dans tout l'Hexagone. Et en ce qui concerne les températures, on prévoit entre 9 et 14 au plus bas. Il fera jusqu'à 18 à Chaumont l'après-midi, 20 degrés à Paris, 26 à Nice, 27 à Perpignan et jusqu'à 28 à Montpellier pour la maximale.
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1: Oui, dans ce carton rouge, on va notamment parler de fusillade provoquée par un chien. Oui, la police locale est intervenue le 23 mai dernier dans la petite ville de Scotts Bluff, à la frontière du Wyoming, dans le centre des États-Unis, après le signalement de plusieurs coups de feu devant un commerce local. Alors, arrivés sur les lieux de la fusillade, les forces de l'ordre ont découvert une femme blessée et un suspect pour le moins inattendu. Oui, un chien. L'animal se trouvait en effet à bord d'un pick-up stationné non loin de la supérette. Les agents dépêchés sur place ont rapidement fait le lien entre la présence de l'arme à air comprimé chargée sur la banquette arrière, les impacts sur la vitre et la victime touchée à proximité. Les conclusions de l'enquête ont confirmé que le coup de feu était parti du véhicule et qu'il ne pouvait avoir été provoqué que par le chien. Ce dernier, dont la race n'a pas été mentionnée, aurait vraisemblablement et a priori involontairement appuyé sur la détente en passant d'une banquette à l'autre, déclenchant ainsi le tir qui a provoqué et perforé la vitre du véhicule avant de toucher la passante au niveau du bras. Hospitalisée dans la foulée, elle ne souffre heureusement que de blessures légères, selon la source locale. Il est pourtant formellement interdit de circuler avec un fusil de chasse chargé à bord de son véhicule, d'autant plus, sans doute, avec un chien agité à bord.
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1: Bonjour à tous, l'horoscope de ce jeudi 4 juin, on commence avec les béliers. La joie sera au rendez-vous aujourd'hui, ne vous laissez pas influencer par les mauvaises ondes. Taureau, la sincérité de votre discours plaît, vous devez poursuivre dans cette lancée. Les gémeaux, vous vous mettez trop de pression, offrez-vous du repos. Cancer, votre curiosité est démesurée, faites attention car ça pourrait bien vous jouer des tours. Les lions, la créativité sera votre allié du jour. Les vierges, ne renoncez pas à vos ambitions, vous en êtes capables. Les balances, votre entourage sera aux petits soins, vous devez en profiter. Les scorpions, vous avez des doutes sur votre avenir, laissez faire le temps. Sagittaire, une rencontre va venir perturber votre équilibre, lâchez-vous mais gardez le contrôle. Les capricornes, vous aurez une force intérieure et une détermination qui vous permettront d'atteindre l'objectif que vous visez. Les verseaux, votre vie professionnelle est très prenante, vous devez apprendre à la mettre de côté. Et puis les poissons, vous avez tendance à négliger votre bonheur pour celui des autres, faites attention.
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1: Bonjour à toutes et à tous, on débute avec du basket et Victor Wembanyama et les Spurs de San Antonio ont perdu la première manche de la finale NBA. Ils se sont inclinés sur leur parquet la nuit dernière face aux New York Knicks, défaite 105 à 95 avec un Victor Wembanyama auteur de 26 points malgré un gros échec au tir de 6 sur 21. Le français a peut-être payé les efforts consentis en 7 matchs pour éliminer Oklahoma City. Le deuxième match de cette finale NBA se disputera dans la nuit de vendredi à samedi, toujours à San Antonio. En tennis, la malédiction des favoris se poursuit à Roland-Garros cette année après Sinner et Djokovic chez les hommes, Goff et Świątek la semaine dernière chez les femmes. C'est la numéro 1 mondiale, Arina Sabalenka, qui a été sortie porte d'Auteuil hier après-midi. Défaite en 3-7, dont un 6-0 encaissé en fin de match face à la Russe Diana Schneider, classée 25e joueuse mondiale. Par ailleurs, la dernière à se hisser en demi-finale, c'est la Polonaise Szwalinska, tombeuse de Kalinskaya. Au programme ce jeudi, justement, ces deux demi-finales féminines. Kostiuk est opposée à Andreeva dès 15h. Schneider affrontera Szwalinska à partir de 16h30. Et chez les hommes, on retrouvera au moins un joueur italien en finale, puisqu'Arnaldi affrontera Cobelli en demi demain. L'autre demi-finale opposera Jakub Mencik à Alexander Zverev. En football, cette annonce étonnante au RC Lens, l'entraîneur Pierre Sage va quitter le club. Le technicien révélé à l'OL, qui a fait gagner sa première Coupe de France à Lens et a été nommé entraîneur de l'année en Ligue 1, ne sera donc resté qu'un an dans le Nord. Il a annoncé son départ aux dirigeants du club au début de semaine et pourrait partir pour la Première Ligue où Crystal Palace, vainqueur de la Conference League, lui fait les yeux doux. Autre départ annoncé sur un banc de Ligue 1 hier, celui de l'entraîneur d'Angers, Alexandre Dujeu, qui a réussi à maintenir le club en Ligue 1 durant 2 saisons de suite. Et puis les Bleus de Didier Deschamps entament officiellement leur préparation à la Coupe du Monde 2026 sur le terrain cette fois. Premier des deux matchs amicaux prévus face à la Côte d'Ivoire ce soir à Nantes. Le second, ce sera lundi prochain à Lille contre l'Irlande du Nord. Voilà, c'est la fin de ce flash. Très belle journée de sport à toutes et à tous.
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2: Beaucoup d'instabilité annoncée pour ce jeudi avec une alternance de nuages, d'éclaircies, de rares averses et quelques orages également prévus localement, notamment sur toute la partie est du pays, avec des rafales de vent qui pourront aller jusqu'à 80 km/h dans tout l'Hexagone. Et en ce qui concerne les températures, on prévoit entre 9 et 14 au plus bas. Il fera jusqu'à 18 à Chaumont l'après-midi, 20 degrés à Paris, 26 à Nice, 27 à Perpignan et jusqu'à 28 à Montpellier pour la maximale.
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1: Bonjour, il est présent partout dans notre alimentation, le cadmium. L'Assemblée nationale a adopté en première lecture hier un texte pour limiter l'exposition des Français à ce métal lourd classé cancérogène, mutagène et toxique. Les Français, beaucoup plus exposés que leurs voisins à cause d'une dérogation qui permet au pays de dépasser les normes européennes. Déjà en ère de présidentielle, à moins d'un an de l'échéance de 2027, plusieurs candidats poursuivent leur campagne ce jeudi. Gabriel Attal et Bruno Retailleau sont notamment attendus au Congrès national des jeunes agriculteurs organisé à Bourg-en-Bresse. Un rendez-vous stratégique pour les prétendants à l'Elysée. Un premier tronçon de l'A69 ouvre à la circulation ce jeudi. Les usagers vont enfin pouvoir utiliser deux voies de circulation dans chaque sens sur une portion de 9 km. La vitesse y reste limitée à cause des travaux qui se poursuivent. Le reste de l'autoroute, très controversée entre Castres et Toulouse, doit ouvrir mi-octobre. Pas de scène pour les violeurs. La pièce de théâtre de Patrick Bruel, à nouveau visée par une action de militantes féministes hier soir. Le chanteur a déjà annulé entièrement sa tournée outre-Atlantique et ses représentations européennes prévues jusqu'à l'automne. Un espoir de paix concret au Moyen-Orient, Israël et le Liban déclarent s'être accordés sur la mise en œuvre d'un cessez-le-feu subordonné à l'arrêt complet des tirs du Hezbollah. Les deux pays ont également convenu de participer à un nouveau cycle de pourparlers la semaine du 22 juin en vue d'un accord global. Une déclaration signée par les États-Unis, Israël et le Liban. Metallica plus fort qu'Iron Maiden. En Grèce, des scientifiques de l'Observatoire national d'Athènes ont installé un sismomètre de haute sensibilité au centre olympique pour mesurer les vibrations provoquées par la foule lors de grands événements. Les résultats révèlent que le groupe de heavy metal Metallica a provoqué des secousses qui étaient équivalentes à un séisme d'une magnitude de 1,5. En sport, beaucoup de surprises hier à Roland-Garros, notamment l'élimination de la numéro 1 mondiale Arina Sabalenka qui a déclaré à chaud vouloir arrêter le tennis. Flavio Cobolli a lui éliminé Félix Auger-Aliassime et décroche sa première demi-finale en grand chelem. Enfin du basket avec Victor Wembanyama, pas au mieux de sa forme. Le Français et ses coéquipiers de San Antonio Spurs se sont inclinés contre les New York Knicks 95-105 dans le premier match des finales NBA.
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1: Beaucoup d'instabilité annoncée pour ce jeudi avec une alternance de nuages, d'éclaircies, de rares averses et quelques orages également prévus localement, notamment sur toute la partie est du pays, avec des rafales de vent qui pourront aller jusqu'à 80 km/h dans tout l'Hexagone. Et en ce qui concerne les températures, on prévoit entre 9 et 14 au plus bas. Il fera jusqu'à 18 à Chaumont l'après-midi, 20 degrés à Paris, 26 à Nice, 27 à Perpignan et jusqu'à 28 à Montpellier pour la maximale.
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Le têtu du printemps, placé sous le signe de la politique et de la mode, est arrivé. En couverture kiosque, une fois n'est pas coutume, une personnalité politique. À un peu plus d'un an d'une élection présidentielle s'annonçant sous les pires auspices, Têtu refuse l'impuissance politique et le fatalisme électoral. Candidate du NFP après les législatives de 2024, Lucie Castetz incarne le dernier souvenir de la gauche unie. Présidentielle, le sondage exclusif des intentions de vote LGBT. 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Côté culture, Ebony, Robin, Gus Van Sant. Et en dossier mode, les queers renversent la table. 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
1: Bonjour à tous, à l'horoscope de ce jeudi 4 juin, on commence avec les béliers. La joie sera au rendez-vous aujourd'hui, ne vous laissez pas influencer par les mauvaises ondes. Taureau, la sincérité de votre discours plaît, vous devez poursuivre dans cette lancée. Les Gémeaux, vous vous mettez trop de pression, offrez-vous du repos. Cancer, votre curiosité est démesurée, faites attention car ça pourrait bien vous jouer des tours. Les Lions, la créativité sera votre allié du jour. Les Vierges, ne renoncez pas à vos ambitions, vous en êtes capables. Les Balances, votre entourage sera aux petits soins, vous devez en profiter. Les Scorpions, vous avez des doutes sur votre avenir, laissez faire le temps. Sagittaire, une rencontre va venir perturber votre équilibre, lâchez-vous mais gardez le contrôle. Les Capricornes, vous aurez une force intérieure et une détermination qui vous permettront d'atteindre l'objectif que vous visez. Les Verseaux, votre vie professionnelle est très prenante, vous devez apprendre à la mettre de côté. Et puis les Poissons, vous avez tendance à négliger votre bonheur pour celui des autres, faites attention.

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1: On parle de Bad Bunny qui incarnera un personnage aux côtés de Buzz, Woody et de Jessie. Pixar l'a officialisé, le chanteur portoricain rejoint le casting de Toy Story 5, celui qui se produira le 1er juillet au Stade Vélodrome à Marseille, prêtre à sa voix à une pizza avec des lunettes de soleil. Ce personnage décrit comme naturellement cool et mystérieux, fait partie d'une petite mais formidable communauté de jouets oubliés. Pour les voix françaises, nous retrouverons Laura Felpin, Jonathan Cohen, Jean-Pascal Zadi ou encore Marine Leonardi, là aussi du beau monde, Toy Story 5 qui sortira le 17 juin.
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2: Beaucoup d'instabilité annoncée pour ce jeudi avec une alternance de nuages, d'éclaircies, de rares averses et quelques orages également prévus localement, notamment sur toute la partie est du pays, avec des rafales de vent qui pourront aller jusqu'à 80 km/h dans tout l'Hexagone. Et en ce qui concerne les températures, on prévoit entre 9 et 14 au plus bas. Il fera jusqu'à 18 à Chaumont l'après-midi, 20 degrés à Paris, 26 à Nice, 27 à Perpignan et jusqu'à 28 à Montpellier pour la maximale.
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1: Bonjour, presque une semaine après la disparition de Layana, les recherches se poursuivent. Le principal suspect, Jérôme Barella, au lourd passé judiciaire, est déjà mis en examen pour enlèvement et séquestration et désormais visé par une nouvelle plainte pour viol sur mineur déposée ce mercredi. Face aux interrogations, le ministère de l'Intérieur a annoncé l'ouverture d'une enquête administrative pour déterminer d'éventuels dysfonctionnements. Il est présent dans notre alimentation et dans les sols, le cadmium. L'Assemblée nationale a adopté en première lecture un texte pour limiter l'exposition des Français à ce métal lourd classé cancérogène, mutagène et toxique. Les Français qui sont beaucoup plus exposés que leurs voisins à cause d'une dérogation qui permet au pays de dépasser les normes européennes dans les engrais. Déjà en ère de présidentielle, à moins d'un an de l'échéance de 2027, plusieurs candidats poursuivent leur campagne ce jeudi. Gabriel Attal et Bruno Retailleau sont notamment attendus au Congrès national des jeunes agriculteurs à Bourg-en-Bresse, un rendez-vous stratégique pour les prétendants à l'Élysée. Pas de scène pour les violeurs, la pièce de théâtre de Patrick Bruel à nouveau visée par une action de militantes féministes hier soir. Le chanteur a déjà annulé entièrement sa tournée au Atlantique et ses représentations européennes prévues jusqu'à l'automne. Une trêve de courte durée après un accord sur un cessez-le-feu conclu dans la nuit entre Israël et le Liban. Le Hezbollah dit avoir visé l'armée israélienne dans le sud du pays. À ce stade, on ne sait pas encore si le nouveau cycle de pourparlers prévu la semaine du 22 juin en vue d'un accord global est maintenu. Du sport avec un tour du côté de Roland-Garros et beaucoup de surprises hier avec notamment l'élimination de la numéro 1 mondiale Arina Sabalenka qui a déclaré à chaud vouloir arrêter le tennis. L'Italien Flavio Cobolli a lui éliminé Félix Auger-Aliassime et décroche sa toute première demi-finale en Grand Chelem. Il y avait aussi du basket avec Victor Wembanyama, pas au mieux de sa forme. Le Français et ses coéquipiers des San Antonio Spurs se sont inclinés contre les New York Knicks 95-105 dans le premier match des finales NBA. Et puis enfin, il y aura du football ce soir avec un avant-goût de la Coupe du Monde. Les Bleus de Didier Deschamps jouent à Nantes le premier de leurs deux matchs amicaux qui doivent leur permettre de se préparer au mieux avant le départ pour les États-Unis. Ils seront alignés face à la Côte d'Ivoire.
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1: Beaucoup d'instabilité annoncée pour ce jeudi avec une alternance de nuages, d'éclaircies, de rares averses et quelques orages également prévus localement, notamment sur toute la partie est du pays, avec des rafales de vent qui pourront aller jusqu'à 80 km/h dans tout l'Hexagone. Et en ce qui concerne les températures, on prévoit entre 9 et 14 au plus bas. Il fera jusqu'à 18 à Chaumont l'après-midi, 20 degrés à Paris, 26 à Nice, 27 à Perpignan et jusqu'à 28 à Montpellier pour la maximale.
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2: Bonjour à toutes et à tous, on débute avec du basket et Victor Wembanyama et les Spurs de San Antonio ont perdu la première manche de la finale NBA. Ils se sont inclinés sur leur parquet la nuit dernière face aux New York Knicks, défaite 105 à 95 avec un Victor Wembanyama auteur de 26 points malgré un gros échec au tir de 6 sur 21. Le français a peut-être payé les efforts consentis en 7 matchs pour éliminer Oklahoma City. Le deuxième match de cette finale NBA se disputera dans la nuit de vendredi à samedi, toujours à San Antonio. En tennis, la malédiction des favoris se poursuit à Roland-Garros cette année après Sinner et Djokovic chez les hommes, Goff et Świątek la semaine dernière chez les femmes. C'est la numéro 1 mondiale, Aryna Sabalenka, qui a été sortie porte d'Auteuil hier après-midi. Elle défaite en 3-7, dont un 6-0 encaissé en fin de match face à la Russe Diana Schneider, classée 25e joueuse mondiale. Par ailleurs, la dernière à se hisser en demi-finale, c'est la Polonaise Szwalinska, tombeuse de Kalinskaya. Au programme ce jeudi, justement, c'est deux demi-finales féminines. Kostiuk est opposée à Andreeva dès 15h. Schneider affrontera Szwalinska à partir de 16h30. Et chez les hommes, on retrouvera au moins un joueur italien en finale, puisqu'Arnaldi affrontera Cobelli en demi demain. L'autre demi-finale opposera Jakub Mencik à Alexander Zverev. En football, cette annonce étonnante au RC Lens, l'entraîneur Pierre Sage va quitter le club. Le technicien révélé à l'OL, qui a fait gagner sa première Coupe de France à Lens et a été nommé entraîneur de l'année en Ligue 1, ne sera donc resté qu'un an dans le Nord. Il a annoncé son départ aux dirigeants du club au début de semaine et pourrait partir pour la première ligue où Crystal Palace, vainqueur de la Conference League, lui fait les yeux doux. Autre départ annoncé sur un banc de Ligue 1 hier, celui de l'entraîneur d'Angers, Alexandre Dujeu, qui a réussi à maintenir le club en Ligue 1 durant deux saisons de suite. Et puis les Bleus de Didier Deschamps entament officiellement leur préparation à la Coupe du Monde 2026 sur le terrain cette fois. Premier des deux matchs amicaux prévus face à la Côte d'Ivoire ce soir à Nantes. Le second, ce sera lundi prochain à Lille contre l'Irlande du Nord. Voilà, c'est la fin de ce flash. Très belle journée de sport à toutes et à tous.
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1: Bonjour à tous, à l'horoscope de ce jeudi 4 juin, on commence avec les béliers. La joie sera au rendez-vous aujourd'hui, ne vous laissez pas influencer par les mauvaises ondes. Taureau, la sincérité de votre discours plaît, vous devez poursuivre dans cette lancée. Les gémeaux, vous vous mettez trop de pression, offrez-vous du repos. Cancer, votre curiosité est démesurée, faites attention car ça pourrait bien vous jouer des tours. Les lions, la créativité sera votre allié du jour. Les vierges, ne renoncez pas à vos ambitions, vous en êtes capables. Les balances, votre entourage sera aux petits soins, vous devez en profiter. Les scorpions, vous avez des doutes sur votre avenir, laissez faire le temps. Sagittaire, une rencontre va venir perturber votre équilibre, lâchez-vous mais gardez le contrôle. Les capricornes, vous aurez une force intérieure et une détermination qui vous permettront d'atteindre l'objectif que vous visez. Les verseaux, votre vie professionnelle est très prenante, vous devez apprendre à la mettre de côté. Et puis les poissons, vous avez tendance à négliger votre bonheur pour celui des autres, faites attention.

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1: Bonjour à tous. Les recherches ont repris dans le Gers pour retrouver Liana, 11 ans, disparue depuis vendredi. 170 gendarmes sont mobilisés. Ils doivent notamment ratisser le bois de l'Abarthe, puis reprendre le porte-à-porte. Les plongeurs se concentrent pour leur part sur le lac au nord de la petite commune d'Urdance. Et si vos aliments contenaient moins de métaux toxiques demain, l'Assemblée nationale a adopté un texte pour réduire le cadmium dans les engrais. Ce métal lourd contamine les sols agricoles et les aliments. Le gouvernement était opposé à ce calendrier jugé trop rapide. Les autorités françaises ont infligé 2 amendes à la plateforme asiatique Chine pour plus de 22 millions d'euros au total. Elles pointent des défaillances en matière de traçabilité des produits et de mention environnementale. De nouvelles critiques contre la proposition du patron PS Olivier Faure d'organiser une double primaire pour désigner le candidat de la gauche sans LFI à la présidentielle. Ce chemin ne me convainc pas, répond Boris Vallot, le chef des députés PS. L'artiste franco-iranienne Marjan Satrapi est décédée à l'âge de 56 ans. Elle était célèbre pour sa bande dessinée autobiographique Persepolis, portée ensuite à l'écran et dont l'adaptation avait été récompensée par 2 Césars. Israël et le Liban ont accepté à Washington un cessez-le-feu sous condition. Il dépend d'un arrêt total des tirs du Hezbollah et d'un retrait du Hezbollah du sud du fleuve Litanie. Attention, les contribuables des départements allant du 55 au 974-976 ont jusqu'à ce soir 23h59 pour déclarer leurs revenus de l'année 2025. Sport et football avec le premier match de préparation pour l'équipe de France, c'est ce soir face à la Côte d'Ivoire en vue de la Coupe du Monde, une rencontre qui se déroule à Nantes à 21h10. Et puis on connaît les demi-finalistes à Roland-Garros, chez les femmes Kostiuk face à Andreeva et Schneider contre Schwalinska à suivre aujourd'hui. Chez les hommes, ce sera demain avec un duel italien entre Arnaldi et Coboli. Et dans l'autre rencontre, Zverev affrontera Mensik.
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1: Beaucoup d'instabilité annoncée pour ce jeudi, avec une alternance de nuages, d'éclaircies, de rares averses et quelques orages également prévus localement, notamment sur toute la partie est du pays, avec des rafales de vent qui pourront aller jusqu'à 80 km/h dans tout l'Hexagone. Et en ce qui concerne les températures, on prévoit entre 9 et 14 au plus bas. Il fera jusqu'à 18 à Chaumont l'après-midi, 20 degrés à Paris, 26 à Nice, 27 à Perpignan et jusqu'à 28 à Montpellier pour la maximale.
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1: Beaucoup d'instabilité annoncée pour ce jeudi avec une alternance de nuages, d'éclaircies, de rares averses et quelques orages également prévus localement, notamment sur toute la partie est du pays, avec des rafales de vent qui pourront aller jusqu'à 80 km/h dans tout l'Hexagone. Et en ce qui concerne les températures, on prévoit entre 9 et 14 au plus bas. Il fera jusqu'à 18 à Chaumont l'après-midi, 20 degrés à Paris, 26 à Nice, 27 à Perpignan et jusqu'à 28 à Montpellier pour la maximale.
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1: Bonjour à tous. Les recherches ont repris dans le Gers pour retrouver Liana, 11 ans, disparue depuis vendredi. 170 gendarmes sont mobilisés. Ils doivent notamment ratisser le bois de l'Abarthe, puis reprendre le porte-à-porte. Les plongeurs se concentrent pour leur part sur le lac au nord de la petite commune d'Urdance. Et si vos aliments contenaient moins de métaux toxiques demain, l'Assemblée nationale a adopté un texte pour réduire le cadmium dans les engrais. Ce métal lourd contamine les sols agricoles et les aliments. Le gouvernement était opposé à ce calendrier jugé trop rapide. Les autorités françaises ont infligé 2 amendes à la plateforme asiatique Chine pour plus de 22 millions d'euros au total. Elles pointent des défaillances en matière de traçabilité des produits et de mentions environnementales. De nouvelles critiques contre la proposition du patron PS Olivier Faure d'organiser une double primaire pour désigner le candidat de la gauche sans LFI à la présidentielle. Ce chemin ne me convainc pas, répond Boris Vallot, le chef des députés PS. L'artiste franco-iranienne Marjane Satrapi est décédée à l'âge de 56 ans. Elle était célèbre pour sa bande dessinée autobiographique Persepolis, portée ensuite à l'écran et dont l'adaptation avait été récompensée par 2 Césars. Israël et le Liban ont accepté à Washington un cessez-le-feu sous condition. Il dépend d'un arrêt total des tirs du Hezbollah et d'un retrait du Hezbollah du sud du fleuve Litanie. Attention, les contribuables des départements allant du 55 au 974-976 ont jusqu'à ce soir 23h59 pour déclarer leurs revenus de l'année 2025. Sport et football avec le premier match de préparation pour l'équipe de France, c'est ce soir face à la Côte d'Ivoire en vue de la Coupe du Monde, une rencontre qui se déroule à Nantes à 21h10. Et puis on connaît les demi-finalistes à Roland-Garros, chez les femmes Kostiuk face à Andreeva et Schneider contre Schwalinska, à suivre aujourd'hui. Chez les hommes, ce sera demain avec un duel italien entre Arnaldi et Coboli. Et dans l'autre rencontre, Zverev affrontera Mensik.
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1: Bonjour à tous. L'exploitation de la voiture de Jérôme Barrella, principal suspect dans la disparition de Liana dans le Gers, n'a pour l'instant révélé aucun élément accablant. Rien de plus que des traces ADN de la fillette ont été retrouvées à bord, ce qui est cohérent avec un témoignage l'ayant vu dans le véhicule. Le ministre Serge Papin propose de ne plus revaloriser les retraites supérieures à 3000 euros par mois afin de financer une baisse, voire une suppression de la CSG pour les jeunes salariés. Il défend une solidarité transgénérationnelle, estimant que les jeunes supportent davantage les difficultés économiques. Et puis l'autrice et réalisatrice franco-iranienne Marjane Satrapi est décédée à l'âge de 56 ans. Connue dans le monde entier pour Persepolis, elle y racontait son enfance en Iran après la révolution islamique, la guerre Iran-Irak et son exil en Europe. Au congrès des jeunes agriculteurs, Gabriel Attal a critiqué l'absence de Jordan Bardella et de Marine Le Pen. Le secrétaire général de Renaissance s'en est aussi pris au programme du RN, présenté par Jean-Philippe Tanguy, qu'il a qualifié de réquisitoire absolu contre l'Union européenne. Et le chef du Hezbollah réclame un cessez-le-feu global et le retrait des forces israéliennes du Liban. Il rejette fermement l'accord conclu sous l'égide de Washington entre Beyrouth et Israël, et qu'il qualifie de capitulation et de défaite. On poursuit avec une étude qui révèle que les Français les plus modestes sont davantage touchés par les cancers les plus graves. En cause, une exposition plus fréquente aux facteurs de risque comme le tabac ou l'alcool et un moindre recours au dépistage. Du sport avec un match de préparation pour la Coupe du Monde de foot ce soir pour la France avec la réception de la Côte d'Ivoire. La rencontre se déroulera à Nantes avec un coup d'envoi à 21h10. Et enfin, ça joue également sur les terres battues de Roland-Garros avec Mirandreva qui affronte Kostiuk, tandis que Chwalinska sera opposé à Schneider un petit peu plus tard dans la journée. Et chez les hommes, les rencontres auront lieu demain. Et voilà pour l'essentiel de l'actualité. Je vous souhaite une excellente fin de journée. À notre écoute.
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1: Bonsoir à tous. Un jeune homme de 18 ans a été tué par balle ce midi dans le quartier de la Beautière à Nantes. Il s'agit du quatrième homicide par arme à feu enregistré dans la ville depuis fin avril. Un quartier qui a déjà été marqué ces dernières semaines par plusieurs fusillades liées au narcotrafic. Et dans l'affaire de la disparition de la jeune Liana dans le Gers, l'exploitation de la voiture de Jérôme Barella n'a pour l'instant révélé aucun élément accablant. Rien de plus que des traces ADN de la fillette, ce qui est cohérent avec un témoignage l'ayant vue dans le véhicule. On poursuit avec le ministre Serge Papin qui propose de ne plus revaloriser les retraites supérieures à 3000 euros par mois afin de financer une baisse voire une suppression de la CSG pour les jeunes salariés. Il défend une solidarité transgénérationnelle, estimant que les jeunes supportent davantage les difficultés économiques. L'autrice et réalisatrice franco-iranienne Marjan Satrapi est décédée à l'âge de 56 ans. Connue dans le monde entier pour Persepolis, elle y racontait son enfance en Iran après la révolution islamique, mais aussi la guerre Iran-Irak et son exil en Europe. Le chef du Hezbollah lui réclame un cessez-le-feu global et le retrait des forces israéliennes du Liban. Il rejette fermement l'accord conclu sous l'égide de Washington entre Beyrouth et Israël, qu'il qualifie de capitulation et de défaite. On poursuit ce flash avec une étude qui révèle que les Français les plus modestes sont davantage touchés par les cancers les plus graves. En cause, une exposition plus fréquente aux facteurs de risque comme le tabac ou l'alcool et un moindre recours au dépistage. Du sport et du football avec un match de préparation ce soir pour la Coupe du Monde de football pour l'équipe de France avec la réception de la Côte d'Ivoire. La rencontre aura lieu à 21h10 à Nantes. Et enfin, du côté de Roland-Garros, ça joue avec les demi-finales féminines. Mirandreva est opposée à Kostiuk. À suivre plus tard dans la journée, siège Chwalinska face à Schneider. Voilà pour l'essentiel de l'actualité. Je vous souhaite une excellente soirée à toutes et à tous à notre écoute.
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1: Pour ce vendredi, c'est encore un temps assez mitigé qui nous attend sur l'ensemble de l'Hexagone avec une alternance de nuages, d'éclaircies et même quelques averses prévues localement, surtout dans le nord du territoire. Sur la Côte d'Azur, du soleil est prévu tout au long de la journée avec un vent qui pourra souffler jusqu'à 55 km/h sur le littoral. Et concernant les températures, on prévoit entre 7 et 13 degrés au réveil. Dans l'après-midi, ça va monter jusqu'à 21 à Paris, 22 à Lyon, 23 à Marseille et jusqu'à 26 à Ajaccio.
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1: Bonsoir à tous. Dans le cadre de l'affaire de la petite Liana disparue dans le Gers, un corps a été découvert dans le secteur à une quinzaine de kilomètres de Fleurance, dernier endroit où l'adolescente avait été aperçue. Le procureur d'Agen est attendu sur place. Et puis un jeune homme de 18 ans a été tué par balle ce midi dans le quartier de la Beautière à Nantes. Il s'agit du quatrième homicide par arme à feu enregistré dans la ville depuis la fin du mois d'avril. Un quartier qui a déjà été marqué ces dernières semaines par plusieurs fusillades liées au narcotrafic. Le théâtre Édouard VII à Paris a annulé les 5 dernières représentations de la pièce deuxième partie, jouée notamment par Patrick Bruel. La direction évoque une décision prise d'un commun accord avec les comédiens. Cette annonce intervient après plusieurs perturbations liées à des actions militantes visant l'artiste. Et puis l'autrice et réalisatrice franco-iranienne Marjane Satrapi est décédée à l'âge de 56 ans. Connue dans le monde entier pour Persepolis, elle y racontait son enfance en Iran après la révolution islamique, la guerre Iran-Irak ou encore son exil en Europe. Le chef du Hezbollah lui réclame un cessez-le-feu global et le retrait des forces israéliennes du Liban. Il rejette fermement l'accord conclu sous l'égide de Washington entre Beyrouth et Israël, qu'il qualifie de capitulation et de défaite. Et puis une étude révèle que les Français les plus modestes sont davantage touchés par les cancers les plus graves, en cause notamment une exposition plus fréquente aux facteurs de risque comme le tabac ou l'alcool et un moindre recours au dépistage. On poursuit ce flash avec du sport et du football, avec une rencontre de préparation pour la Coupe du Monde de foot pour l'équipe de France avec la réception de la Côte d'Ivoire. La rencontre se déroulera à Nantes avec un coup d'envoi prévu à 21h10. Et enfin en tennis, Mirandreva s'est qualifiée pour les finales de Roland-Garros en venant à bout de Kostiuk 6-1 6-3. En ce moment même, Chwalinska et Schneider livrent une grande bataille.
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1: On parle de Bad Bunny qui incarnera un personnage aux côtés de Buzz, Woody et de Jessie. Pixar l'a officialisé, le chanteur portoricain rejoint le casting de Toy Story 5, celui qui se produira le 1er juillet au Stade Vélodrome à Marseille, prêtre à sa voix à une pizza avec des lunettes de soleil. Ce personnage décrit comme naturellement cool et mystérieux, fait partie d'une petite mais formidable communauté de jouets oubliés. Pour les voix françaises, nous retrouverons Laura Felpin, Jonathan Cohen, Jean-Pascal Zadi ou encore Marine Leonardi, là aussi du beau monde, Toy Story 5 qui sortira le 17 juin.
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1: Bonsoir à tous. Dans le cadre de l'affaire de la petite Liana disparue dans le Gers, le corps qui a été découvert dans le secteur à une quinzaine de kilomètres de Florence est porteur de vêtements similaires à ceux que la jeune fille portait. Une autopsie sera réalisée dans les prochaines heures. Emmanuel Macron assure que la France soutient le cessez-le-feu entre le Liban et Israël et toute initiative de paix. Il souligne la lutte contre les activités terroristes et affirme que la France se tient disponible pour avancer sur ce chemin diplomatique international. Un jeune de 18 ans a été tué par balle ce midi dans le quartier de la Bottière à Nantes. Il s'agit déjà du quatrième homicide par arme à feu enregistré dans la ville depuis la fin du mois d'avril. Un quartier qui a déjà été marqué ces dernières semaines par plusieurs fusillades liées au narcotrafic. Le théâtre Édouard VII à Paris a annulé les 5 dernières représentations de la pièce deuxième partie, jouée notamment par Patrick Bruel. La direction évoque une décision prise d'un commun accord avec les comédiens. Cette annonce intervient après plusieurs perturbations liées à des actions militantes visant l'artiste. Et l'autrice et réalisatrice franco-iranienne Marjan Satrapi est décédée à l'âge de 56 ans. Connue dans le monde entier pour Persepolis, elle y racontait son enfance en Iran après la révolution islamique, mais aussi la guerre Iran-Irak, ainsi que son exil en Europe. Et puis une étude révèle que les Français les plus modestes sont davantage touchés par les cancers les plus graves, en cause notamment une exposition plus fréquente aux facteurs de risque, comme le tabac ou l'alcool, et un moindre recours au dépistage. Il y a du foot ce soir avec un match de préparation pour la Coupe du Monde avec l'équipe de France qui affronte la Côte d'Ivoire. La rencontre se déroulera à Nantes avec un coup d'envoi prévu à 21h10. Et on termine ce flash info avec un mot de tennis. Mira Andreeva s'est qualifiée pour la finale de Roland-Garros en venant à bout de Kostiuk 6-1-6-3. Et dans l'autre rencontre, Chwalinska a remporté la première manche 7-6 face à Schneider. Pour les hommes, ce sera demain. Voilà pour l'essentiel de l'actualité. Je vous souhaite une excellente soirée à toutes et à tous à notre écoute.
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